0: La one, what you want?
1: La cité.
0: Le un. Je suis fan. Je suis fan de Lionel Messi. J'adore Lionel Messi.
2: Les dribbles magiques.
0: Et les gars.

Number 10. 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Il a fini par dribbler 4 défenseurs. Et le mettre en zone. Voilà qui t'en va marquer.